c'était un groupe de rock un peu psychédélique, en tournée internationale. Les guitares, les amplis empirent et les orientent.

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0: Bonjour à tous.
1: Oui, Jalus, pour ceux qui ne la connaîtraient pas encore, c'est une très jeune bandoneoniste avec quand même 20 ans de bandoneon.
0: Oui, tout à fait. J'ai commencé à l'âge de 5 ans au conservatoire de Gennevilliers.
1: Oui.
0: Et voilà, ça fait bien une vingtaine d'années que je joue maintenant.
1: C'est un instrument difficile, le bandoneon ?
0: Difficile, disons que à apprivoiser, il faut y consacrer un petit peu de temps.
1: Oui.
0: Mais difficile, non, ça demande du travail, comme tout instrument.
1: Alors, nous sortons d'un magnifique concert, je vous le dis très sincèrement, j'ai trouvé que c'était beau, c'était triste et c'était dansant. Puis alors, je me suis dit, je suis assez jazz, beau, triste, dansant, c'est John Coltrane, ça.
0: Oui, tout à fait, vous avez très bien entendu les inspirations, en tout cas, qui sont celles qui nous ont guidés avec Bernard Cavana, qui
1: oui.
0: M'a aidé à l'écriture de l'ensemble des arrangements. Et le but était de ne pas reprendre à la lettre les morceaux de Astor Piazzolla, mais de les emmener ailleurs, un peu de la même manière qu'on prendrait un standard pour en faire autre chose.
1: Oui, mais justement sur ce plan-là, peut-être avant de rentrer dans le contenu du concert et de votre musique, est-ce qu'on aurait pu parler un petit peu d'Astor Piazzolla ? Vous avez déclaré à propos de sa musique, dans la musique de Piazzolla, il y a une sorte d'urgence, de rage, comme une transposition de sa vie.
0: Tout à fait. C'est-à-dire que Piazzolla a été très critiqué à l'époque par le milieu du tango traditionnel. Et pour lui, faire vivre sa musique, le voir jouer sur scène, c'était toute l'énergie et toute la violence qui se dégageait d'avoir justement de lutter pour sa musique et pour la faire vivre. On y voit sur scène toute sa rage, toute sa violence et la nécessité qu'il avait de faire vivre sa musique.
1: Vous êtes à l'aube d'une belle tournée, hein, une trentaine de dates. Je crois même que vous allez à Beaulieu-sur-Mer demain soir.
0: Tout à fait. Vous êtes bien renseigné.
1: Bon courage pour
0: Merci.
1: Ce grand voyage. Mais alors justement, j'ai vu aussi que vous avez été à Buenos Aires.
0: Oui.
1: Alors ma question, c'est le tango, c'est un peu la chasse gardée là-bas. Et Hector Piazzolla, c'est devenu le héros national. Comment est-ce que votre musique a été accueillie ?
0: C'est vrai que c'était un challenge de faire entendre Piazzolla de cette manière, surtout dans le pays où il est icône, il est vraiment l'icône nationale.
1: Oui.
0: Et c'était un risque, mais on a pris le risque. Et en Argentine, ça a été très bien reçu. On a été très surpris que finalement, de faire entendre cette icône de cette manière, eh ben ça les avait touchés. Touché réellement.
1: Ça montrait le génie de Piazzolla.
0: Tout à fait.
1: Il a été imité par beaucoup de. Enfin, il y a eu beaucoup d'interprétations. Andy Meola, il y a évidemment Richard Galliano et Michel Portal. Je ne sais pas si vous connaissez la version de l'Orchestre National de Jazz.
0: Si, tout à fait. D'ailleurs, Daniel Ivinek a écrit une dédicace sur le livret du disque, justement parce qu'il connaît bien le sujet et la manière. Qu'il a revisité Piazzolla avec l'ONJ est absolument splendide.
1: D'une certaine façon, il y a quand même un cousinage avec votre approche.
0: Absolument, et il le dit dans la dédicace, c'est jour et nuit une musique qui nous a hantés pour pouvoir réussir à en faire quelque chose aujourd'hui, parce que c'est très délicat de reprendre des tubes tels que
1: oui.
0: Libertango, tels que Oblivion.
1: Oui, c'est
0: donc... Voilà, on ne dort plus un moment, jusqu'à voilà, réussir à proposer quelque chose.
1: Alors si on rentre peut-être dans le contenu de votre musique et du le concert dont je sors, et c'est entre parenthèses, c'était quand même un challenge, cette musique pour le public de jazz en Touraine, parce que c'est un public très, très jazz, si vous voulez. Hein. Il me semble que par rapport au disque que vous avez, votre deuxième disque, Piazzolla 21, chez Clart, au niveau du concert, c'était plus orienté encore vers la musique contemporaine. Est-ce que je me trompe ?
0: Non, vous ne vous trompez pas du tout. Et c'est un souhait aussi de ma part, parce que Astor Piazzolla aimait beaucoup la musique contemporaine. Il était au fait de tout ce qui se passait dans la création. Bernard Cavana, qui est compositeur de musique contemporaine, avec qui j'ai travaillé à l'écriture des arrangements, on a souhaité donner cette dimension. Tout simplement de musique contemporaine dans son œuvre pour faire ressortir toute la modernité de ce qu'il a apporté.

0: et de ce qu'on pourrait apporter aujourd'hui, nous,
1: et vous
0: à
1: allez
0: notre tour.
1: Encore plus loin, il me semble, au niveau du concert que dans le...
0: Oui, on a osé encore plus de choses. On s'est permis encore plus de choses, effectivement, que sur le disque. Mais
1: le public, un peu interdit au départ, a suivi. Hein. Il y a de magnifiques moments.
0: Alors, merci beaucoup.
1: Parlons un petit peu du groupe. Est-ce que vous pouvez nous présenter les autres musiciens? Vous animez un quartet, donc un violon, une contrebasse et un piano. Est-ce que vous pouvez nous parler des musiciens de leur origine?
0: Oui, tout à fait. Ce sont des musiciens que j'aime énormément, avec lesquels je travaille depuis maintenant 4 ans. On a fait un premier disque ensemble. Et ce sont des musiciens qui sont plutôt de la scène du jazz. On a Mathias Lévy au violon, Grégoire Letouvet au piano, Alexandre Perrault à la contrebasse. Et tous les trois sont des grands jazzmen de la scène du jazz contemporain.
1: Oui.
0: Et tous les trois ont des fortes personnalités et sur lesquelles j'ai eu le plaisir de m'appuyer, justement.
1: Et moi, j'ai été frappé par la fidélité qui anime le jeu depuis pas mal de temps ensemble.
0: Tout à fait, et puis on ne va pas s'arrêter là. Et puis c'est le plaisir de se connaître de plus en plus. Et tout le travail qu'on a fait précédemment, de jouer ensemble, de se titiller, de se retrouver. Puis voilà, il y a un vrai jeu musical entre nous, entre nos personnalités et qui nous sommes.
1: Si je reviens justement à la composition du quartet, si je reviens à vous, je vois dans le programme Louise Jalut, bandoneon, ça j'avais compris, j'avais vu, écouté surtout, et puis direction artistique. Et ça figure dans le programme, donc j'imagine que c'est particulièrement important pour vous.
0: Oui, parce que, en fait, quand on parle de direction artistique, c'est-à-dire qu'on s'appuie sur des musiciens qu'on aime, qui sont des amis, avant tout. Et puis, parfois, il faut faire un choix de direction. C'est-à-dire, ça, on va pas le faire comme ça, on va le faire autrement. Voilà. Et ça, c'est un vrai parti pris sur tous les titres, de choisir, tout simplement, dans cette direction ou une autre, en fonction des propositions des musiciens.
1: Mais c'est que vous qui faites la synthèse et qui donnez la direction ?
0: Oui, tout à fait. Tout à fait. C'est très enfantin, c'est-à-dire qu'on échange beaucoup. Hein. C'est pas une guerre de qui aurait raison. Hein. C'est vraiment avec beaucoup de plaisir qu'on échange, qu'on a des arguments. Pourquoi on ferait ça et pourquoi pas ça? Parce qu'il faut vraiment faire un choix à un moment donné.
1: Ça me fait penser à un truc horrible qui s'appelle la DPPE. La DPPE, c'est un sigle pour désigner la direction participative par objectif. Ça correspond à peu près à ce que vous voulez faire.
0: Oui, mais pourquoi pas, oui, ça peut être quelque chose.
1: Comment dire, une phrase qui m'a frappé pendant le concert, vous dites « j'aime la musique qui me fait réfléchir ».
0: C'est-à-dire que le concert ne serait pas là pour plaire, mais il serait là pour poser des questions. Et ça, c'est quelque chose qui était très cher à Astor Piazzolla, qui l'est aussi. Quand je le fais parler, c'est aussi que j'en suis moi-même d'accord. Et puis de ne pas répéter, de ne pas imiter, d'aller dans d'autres directions, tout simplement, et de ne pas chercher à plaire absolument au public, mais susciter la curiosité.
1: D'accord. Alors parlons peut-être d'un l'instrument lui-même. Je ne vais pas vous demander la différence entre bandoneon et accordéon. Vous développez ça longuement et très clairement sur votre site, que j'engage nos auditeurs d'RFL à consulter, parce qu'il est bien fait et bien articulé, très exhaustif. Je me suis demandé pourquoi avez-vous fait quelque chose d'aussi différent des sites habituellement pratiqués par les musiciens.
0: Eh ben, il se trouve que j'ai fait appel à une équipe de webmasters que j'aime beaucoup, qui sont des amis, et de faire quelque chose de très graphique.
1: Et la vidéo est très belle, et très respectueuse, et très poétique aussi, avec des effets visuels très, très réussis.
0: Ben, je le dirai au vidéaste, parce que c'est Giuseppe De Vecchi, et il est absolument fantastique. J'ai jamais entendu, vu, Je dis entendu parce que il a une manière de mettre en image la musique qui est extraordinaire, qui colle parfaitement à la musique.
1: Absolument. Alors si on revient à l'instrument lui-même, il y a quand même une chose que je voudrais mieux comprendre et peut-être que vous pourriez faire connaître à nos auditeurs, c'est vous dites, oui, j'ai choisi le bandoneon plutôt que l'accordéon à cause de son timbre. Mais à nous musiciens, le timbre, est-ce que vous pouvez nous dire c'est quoi le timbre d'un instrument ?
0: Ben, le timbre, c'est le, sa voix, c'est le son qu'il a. Et ce bandoneon-là, qui est un bandoneon qu'on dit bisonore ou diatonique, a une voix particulière parce que ses claviers ne sont pas du tout faits de la même manière que l'accordéon. Ce qui fait que le timbre s'en ressent. Une note, par exemple, un do peut-être à côté d'un mi, une octave au-dessus, par exemple, qui fait la richesse de son timbre parce que les lames vibrent légèrement en sympathie et ce qui rend le timbre riche en harmonique, parce qu'on parle souvent d'harmonique quand on parle de timbre, c'est-à-dire que le spectre harmonique est très très riche. Par exemple, la flûte a un spectre, on dit que son son est un timbre pur parce que les harmoniques ne sont pas les mêmes que sur, par exemple, le bandoneon. Ou sur, voilà, c'est des différences de timbre.
1: Et en quoi vous le préférez à celui d'accordéon ?
0: Alors, je l'aime beaucoup parce qu'il est très chaud. Il se rapproche beaucoup de la voix humaine. Et puis, c'est la machine qui fait que le soufflet nous permet une diversité absolument extraordinaire de façon de jouer, d'attaque, de vibration.
1: Tirer ou pousser,
0: tout à fait. Exactement.
1: Vous avez bien écouté.
0: Tout à fait, parce qu'on a deux claviers, main droite, main gauche, mais différents en poussant. Donc on a quatre claviers différents dans la tête. Et ce qui nous permet de faire des choses, par exemple, qu'on ne pourrait pas faire au piano, par exemple.
1: Une dernière question, parce que je ne veux pas vous retenir encore une fois, vous avez un grand voyage à faire. Ma question, elle est très traditionnelle, mais elle est très intéressée. Vous avez un troisième disque ou d'autres... Et puis aussi peut-être, en matière de tournée, je remarque qu'il y a une seule date à l'étranger. Pourquoi ?
0: Alors, votre première question, oui, je pense à un troisième disque. Il est déjà en route. Je vais commencer à l'écrire en janvier prochain. J'ai la chance d'être résidente à la Villa Médicis à Rome. C'est une grande opportunité de pouvoir travailler vraiment. Mais je ne dévoilerai pas plus. On va laisser un petit peu de surprise. Et puis, pourquoi...
1: Ça sera avec la même formation ?
0: Sans doute, Élargie. Élargie, je pense.
1: J'ai adoré Médéric Collignon et Gustavo Bettelmann.
0: Absolument. Absolument, de grands, très grands artistes. Médéric a fait un solo magnifique sur Oblivion, improvisé. Et Gustavo Bettelmann, qui a accompagné Astor Piazzolla en 77 à l'Olympia, s'est prêté au jeu et a fait un travail magnifique avec une main gauche très tango, justement, très belle. Pour en revenir à votre question sur l'étranger, on développe ça. C'est vrai que le Covid n'a pas permis que des dates à l'étranger puissent être organisées, être planifiées, parce que les organisateurs étaient dans le doute. Donc, à venir, oui, j'espère. J'espère.
1: Parce que les musiciens français restent en France, alors que les musiciens scandinaves, allemands tournent dans l'Europe de l'Est. Et votre musique, évidemment, vous savez mieux que moi, elle est universelle.
0: Je suis bien d'accord.
1: Merci beaucoup, Louis-Jeanine.
0: Merci à vous. Merci.

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0: Donc moi, je t'écoute dire, FL Sans, je suis en compagnie de Marc Sotoro. Bonjour Marc.
1: Bonjour Albert.
0: Vous organisez un événement, deuxième festival, Voyage à Plume, 3 et 4 octobre à Wim.
1: Oui, c'est la deuxième édition, on recommence ça. La première édition a eu lieu en 2024. On a pris le rythme d'une fois tous les deux ans. C'est lourd à organiser un festival comme ça, une fois tous les deux ans, c'est bien.
0: C'est consacré à la peinture.
1: Alors c'est consacré au voyage, avec un S. Et c'est vrai que la dominante, la couleur artistique en ce moment, depuis deux ans, c'est plutôt autour des carnets de voyage. On va avoir 17 exposants, des carnetistes qui vont être présents, qui vont montrer leurs œuvres, et c'est des gens qui voyagent un peu partout. En ce moment, il y en a une qui est sur les îles Lofoten, l'autre qui vient de partir au Maroc, un troisième qui va nous présenter un carnet de voyage de Namibie. Donc, tout à l'heure, on parlait de musique du monde. Ben, nous, on est dans les dessins du monde.
0: Donc, permet aussi de visiter d'une manière indirecte les pays, de voyager et de rester sur place.
1: Exactement, exactement. Et puis peut-être d'encourager aussi les gens qui viendront à poser leurs appareils photo et puis prendre plus de temps pour, quand ils sont en voyage, et bien dessiner quelque chose.
0: Donc comment l'idée est venue pour organiser ce festival ? Donc c'est comme presque, j'ai l'impression que c'est un collectif.
1: Oui, alors, à la base, il y a une rencontre en 2023 avec une dessinatrice aussi qui organise un festival pour la première édition en Bretagne. Et puis on s'est rencontrés, puis on s'est dit, allez, une année sur deux, chacun va faire son festival, elle en Bretagne et moi à Huim, petit village, 1500 habitants. Et pour nous, c'était important de... C'est une association qui est à la base. Et pour nous, c'était important de faire ça à Huim, parce qu'il n'y a pas de raison que des festivals comme ça, ça ne se passe pas dans les tout petits villages.
0: Et puis aussi, vous apportez la culture, parce que c'est très important aussi de faire le milieu rural. C'est très important d'avoir une activité.
1: Exactement, exactement. Et puis d'apporter des... Quand on s'est lancé la première année, festival de carnet de voyage, les gens étaient, ils ne savaient pas, quasiment pas ce que c'était. Et les retours ont été mais très très positifs de la part des habitants du territoire. C'est aussi une discipline qui nous a amené des gens de toute la France en fait.
0: Et comment ça se passe par rapport aux sélections ? Est-ce que ça se passe aussi par rapport aux gens qui font des voyages pour avoir un équilibre entre les nationaux ou bien les sujets traités au niveau national ?
1: On a créé cette année, c'était la première fois, on a créé un petit comité avec 5 bénévoles pour sélectionner justement les exposants. Ça fait 4 ans que je fais du carnet de voyage, que je visite des festivals et je voulais pas m'en mêler de la sélection. Et puis ces habitantes de Huim m'ont dit « mais il y a des critères pour les sélectionner ». Et il y en a une qui a dit « moi mon critère, ce sera que quand je regarderai un carnet de voyage, ça me donne envie de voyager ». Et moi, j'ai dit, ce sera le bon critère.
0: Il y a 17 exposants, oui. Carnets de voyage. Il y a aussi ce qui m'a frappé, c'est la peinture. Mais il y a plumes, donc ça veut dire qu'il y a des dessins commentés.
1: Voyage à plumes, il y a plusieurs raisons. Bien évidemment, il y a les plumes des oiseaux, qui sont les plus grands voyageurs sur notre planète, évidemment. Et puis la plume de dessin, la plume d'écriture, ça allait bien avec. J'ai envie de dire, il y a autant de carnets de voyage que de carnetistes. Il y a des gens qui vont ne mettre que des dessins. Il y a des gens qui, comme moi, qui ont besoin de mettre plein de mots sur leurs dessins. Et c'est très varié. L'essentiel, en général, c'est que les gens qui font des carnets de voyage ont envie de transmettre quelque chose qui est de l'ordre du moment passé, visuel, du moment des rencontres faites avec les gens qui sont passés à ce moment-là. J'ai fait la grande remontée de Loire et j'ai rencontré des gens qui m'ont raconté toute leur vie. Et que j'ai essayé de traduire dans mes dessins.
0: Aussi, quelque part, c'est vous transmettez aussi, vous actez aussi ce qui se passe. Vous parlez de la Loire, là, en ce moment, il y a moins de pluie, donc il y a aussi un visage qu'on peut découvrir autrement de la Loire. Donc vous actez aussi la situation de la Loire ou la situation d'un lieu ou d'un sujet.
1: Tout à fait. Je crois que faire en sorte que les gens aient envie de ranger leur appareil photo, de se mettre à dessiner devant ce qu'ils voient, le temps qu'on passe sur un dessin... C'est un temps qui permet de se rendre compte de choses, qui permet de regarder du détail, de regarder ce qui se passe en l'air, ce qui se passe à côté, d'entendre les gens qui sont à côté, qui regardent, qui vous racontent des histoires. Effectivement, c'est un témoignage à un moment donné, avec des émotions, avec des ressentis.
0: Je rappelle qu'à Huim, ça va se passer le 3 et le 4 octobre, le deuxième festival, Voyage à Plume, et ça se passe tous les deux ans. Donc le rendez-vous est pris pour 2028, mais en tout cas, juste pour rappeler que tous les deux ans, et ça se passe en 2028. 2026, le 3 et le 4 octobre. En continuant, il y a aussi 13 ateliers.
1: Oui, les artistes qui seront là vont proposer des ateliers au public qui a envie de venir. Sont des ateliers où il va y avoir des thématiques. Par exemple, une des artistes va faire un atelier de 2 heures sur les reflets dans l'eau. C'est tout bête, mais c'est très utile quand on fait du carnet de voyage, de maîtriser ce genre de choses. Il va y avoir un autre sur l'utilisation d'un carnet bien particulier qu'on appelle le carnet accordéon. Je vais faire un atelier sur l'écriture dans le carnet de voyage. Et ça, ce sont des ateliers qui durent 2 heures, qui sont payants, avec des inscriptions. C'est 20 euros maximum pour l'atelier. Il y en a un qui coûtera un peu moins cher et qui est destiné particulièrement aux enfants aussi.
0: On peut dire aussi qu'il peut pratiquer, ouais. Aussi l'initiation.
1: Exactement. C'est de l'initiation. Il va y avoir une personne qui va animer un atelier sur la création d'un carnet de voyage. Les bases. Et puis après, des ateliers un peu plus poussés, on va dire.
0: Donc il n'y a pas que les dessins, il y aura 4 causeries.
1: 3 causeries.
0: 3.
1: Oui, il y en aura 3. Notre territoire, et quand je parle de territoire, c'est le territoire ligérien. Il a été notamment labellisé dans le cadre d'une convention internationale qui s'appelle Ramsar sur la qualité des zones humides sur une longueur qui va de les 5 confluences, enfin les confluences du Cher, de l'Indre, de la Vienne et du Touet avec la Loire. Et donc on a axé aussi ce festival là-dessus, ce qui fait qu'il y aura 2 causeries qui parleront de ces confluences, de la Vienne, et puis un autre de la Loire, enfin, etc. Et puis un autre où ce sera Patrice Bafou, qui est dessinateur, illustrateur à Tours, et qui va présenter, lui, comment il fait un carnet de voyage.
0: Mmh. Voilà. Et puis, il y a 2 expositions. La photographie, il est aussi associé à ce projet-là de ce festival, que je rappelle, qui va se passer le 3 et le 4 octobre à WIM 37. Et c'est le 2e festival, et ça s'appelle Voyage à Plume. Donc, 2 expositions ici. Je viens juste de dire que vous associez la photographie.
1: Oui, alors il va y avoir une expo photo en lien avec ce territoire Ramsar, qui nous est prêté par le parc naturel régional Loire-Anjou-Touraine. Et puis, il va y avoir 2 expos très particulières sur la thématique des zones humides. On a demandé, nous, Association Voyage à Plume, on a demandé aux exposants, ceux qu'ils souhaitent, de faire un dessin sur cette thématique des zones humides. Donc, on a 12 dessins, soit des originaux, soit des très bonnes reproductions. Et puis, il y a une association tourangelle qui s'appelle Aquariel, qui, elle, a lancé un concours d'art postal. Donc, l'idée, c'était de demander à des gens qui en ont envie d'envoyer une œuvre en format A5, une œuvre d'art postal dessinée, aquarelle, etc., sur la thématique, envoyée à l'association dans une enveloppe qui, elle-même, est décoré. Donc il y aura une 40aine d'œuvres qui viennent de partout en France, voire même dans le monde, de gens qui ont répondu à cette demande. Ces œuvres-là seront exposées. Il va y avoir tombola, et les gens auront la possibilité, pour vraiment un prix de billet à 5 euros, de gagner des œuvres qui en valent pour certaines 15, 20 fois plus.
0: Une petite description de l'affiche, là.
1: Ouais. Alors l'affiche, elle nous a été... on est parti d'un dessin de Stéphane Prévost, qui est un dessinateur tourangeau, pour qui la Loire est un sujet de prédilection dans ses dessins. Donc il nous a gentiment prêté ce dessin qui se situe à Gênes, dans le 49. On en a fait l'affiche.
0: En tout cas, c'est un festival dans le milieu rural, ça se passe à WIM, le 3 et le 4 octobre. 2e festival, donc il y aura aussi la restauration sur place.
1: Exactement, on a une guinguette qui est sur les bords de l'Indre normalement et qu'on a réquisitionnée depuis le premier festival pour nous faire de la restauration, à boire, etc. Dans une très très bonne ambiance, ça s'appelle la bamboche. Je suis tombé, j'ai jamais dessiné, il y a 4 ans je suis tombé dans les carnets de voyage. Et depuis 4 ans, quand je me balade, souvent à vélo, je dessine. Avec de l'aquarelle, avec des crayons, avec des stylos, avec des feutres, avec ce qui me tombe sous la main. Et de traduire des moments par le dessin. Et j'ai abandonné l'appareil photo.
0: Donc vous étiez photographe.
1: Ouais, j'ai fait beaucoup de photos. Ce qui m'aide d'un autre côté quand je fais les carnets de voyage, au niveau cadrage, etc.
0: Est-ce qu'il y a une thématique déjà ? Il y a des sujets où...
1: Le dernier carnet que j'ai fait, c'était donc en septembre 2025. J'ai suivi la remontée, la grande remontée de Loire, donc de Saint-Nazaire à Orléans avec les bateaux de Loire. Moi, je les ai suivis à vélo. J'ai dessiné ce que je voyais et qui me donnait de l'émotion, en fait. Et puis, pareil, des rencontres, des gens qui m'ont raconté leur histoire avec la Loire. Pour moi, c'est important de figer ça à un moment donné. C'est un moment. Vous repassez trois jours plus tard, peut-être que la personne n'y est plus et qu'il n'y aura pas le même moment. En tout cas, à ce moment-là, elle était là et elle m'a raconté des trucs.
0: Est-ce qu'il y a un site internet pour ce deuxième festival Voyage à Plume? Je rappelle que ça va se passer le 3 et le 4 octobre à Wim 37.
1: Juste préciser, Wim, c'est entre Chinon et Rigny-Ussé, au bord de l'Indre, à côté de la Vienne et à côté de la Loire. Donc on est vraiment en plein milieu de ce territoire des confluences. On a une page Facebook, une page Instagram. Bon, vous tapez dans les deux, vous tapez Voyage à Plume. Privilégiez, si vous voulez en savoir plus, privilégiez la page Facebook, parce que dessus, on a épinglé les ateliers, comment s'inscrire aux ateliers, etc.
0: Mais en tout cas, c'est un beau festival. C'est la deuxième édition, Voyage à Plume, le 3 et le 4 octobre à Wim. Donc merci Marc, et à très bientôt. Bientôt sur les ondes d'RFL 101. Merci.
1: Merci beaucoup.

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0: Bon, je t'écoute, DRFL 101, je suis en compagnie de Robin. Bonjour Robin.
1: Bonjour, merci de me recevoir.
0: C'est un plaisir aussi de recevoir les associations et les structures qui font des festivals.
1: Absolument. Cabaret Miracle, festival transversal entre du cirque, concert, live, DJ set.
0: La première édition, c'était en 2023, c'est la deuxième. Qu'est-ce qui s'est passé entre 2023 et 2026?
1: 2023, oui, une première édition du côté du 36e parallèle à Tournord. Une édition qui était sur un format un petit peu plus différent, qui durait un peu plus longtemps, qui finissait plus tard, qui était en nuit notamment. Un événement qu'on, de toute façon, dès le départ, on souhaitait pérenniser tous les ans. Après, on n'a pas pu le refaire depuis 3 ans, majoritairement pour des raisons de finances. On aurait aimé, mais ça coûte cher de faire des événements comme ça. Et là, cette année, ça y est, on est sur pied et on peut revenir.
0: Mais comment cette idée-là, dès le départ en 2023, vous avez cette idée-là d'organiser un festival de cette sorte-là? Est-ce que c'était les mêmes thématiques ou ça a évolué?
1: Ouais, c'était plus ou moins la même chose. L'asso est un peu plus vieille que ça. L'asso a 6 ans maintenant. Elle était montée par des gens qui viennent tous un peu du sérail musical, mais pas que. On a un des membres fondateurs qui a été longtemps, à travailler au Cirque Électrique à Paris, justement, qui a amené un petit peu cette idée du cirque. Moi, je suis musicien dans la vie, on est quelques-uns à l'être aussi, donc on a vraiment plus ce truc musique. Et finalement, c'est des cultures qui se croisent assez bien, d'avoir le côté punk rock, musique électronique, cirque, tout ça, ça peut paraître être des disciplines assez différentes, mais finalement, ça se mélange assez bien, et ça crée des événements qui fonctionnent plutôt bien.
0: Donc, Cabaret du Miracle qui va se passer le 2 et le 3 octobre à la plaine de la Gloriette. C'est à partir de 19h.
1: C'est ça. À partir de 19h jusqu'à 2h, le vendredi et le samedi, avec le spectacle qui jouera tôt. Ça jouera à 20h. Donc, faudra venir pas trop tard, surtout le vendredi. Les gens qui sortent du boulot, etc. Il y aura peu de temps pour se poser chez soi. Mais on est obligé de faire jouer le spectacle tôt parce qu'il y a un gros programme derrière aussi avec pas mal de concerts.
0: Il y a aussi le cirque, les concerts, le DJ. Donc vraiment, c'est un cabaret en fait. C'est avec plusieurs disciplines.
1: Ouais, alors on a repris le nom cabaret un peu pour des raisons de trouver que ça sonnait bien, Cabaret Miracle finalement. On n'est pas vraiment dans une formule cabaret où les gens sont assis et mangent en regardant un spectacle par exemple. C'est vraiment un spectacle aussi qui va se vivre debout parce que c'est un spectacle qui est très festif. Il y a pas mal de performances circassiennes, mais il y a aussi un groupe qui joue en même temps, le groupe du Cirque Électrique, donc la compagnie qu'on invite pour la deuxième fois. Donc c'était vraiment l'idée aussi de récupérer ce nom-là, mais il y a cet esprit cabaret en tout cas qui est là. Alors en plus, à la Gloriade, donc les Tourangeaux et Tourangelles seront pas dépaysés, on sera sur le même site que le festival au quart de tour, mais on sera avec ces deux chapiteaux, donc un chapiteau avec le spectacle et des concerts derrière, et un autre chapiteau dans lequel on retrouvera des DJ les deux soirs.
0: Bah justement, on va parler des concerts. Est-ce qu'on peut avoir quelques infos sur les formations qui vont passer?
1: Ça va aller dans une esthétique rock, un peu hybride, à des trucs beaucoup plus énervés. Je pense notamment au vendredi soir où on recevra les Lulu Van Trapp, qui est un groupe qui a quand même bien tourné ces dernières années, qu'on est ravis de recevoir. Il y aura aussi les Buzzkill, un groupe de post-punk de Montpellier, un duo qui commence à s'installer durablement sur cette scène post-punk française. On aura aussi Boss Lane, un artiste belge. Alors ça, c'est intéressant à voir. C'est un artiste qui est tout seul, qui joue de la techno, mais avec une batterie. Donc il a un énorme synthé derrière lui et une batterie, et ça joue tout seul, ça tient la foule. Enfin, c'est vraiment très visuel aussi comme expérience. Tandis que le samedi, on retrouvera L'Écuyer, un duo post-punk, darkwave, chanson un petit peu trash, un peu bricolé, qui est basé entre Paris et Brest. On aura des Tourangeaux quand même, les locaux de l'étape, les Doubles Vitrages, qu'on connaît bien hein, désormais, qui est un groupe pareil qui a bien bien évolué ces dernières années, qu'on est très très heureux de recevoir. Et un dernier que j'oublie, les Sweat Like an Ape. On parlait du festival au quart de tour tout à l'heure, un groupe qui est passé par au quart il y a quelques années, un groupe de Bordeaux qui fait une espèce de disco punk un peu foufou. Ça présage de bonnes choses.
0: Et si on veut faire une pause musicale, qu'est-ce que vous nous proposez?
1: Peut-être un morceau de L'Écuyer qui s'appelle Mourir à Brest.
0: Écoutons.

0: De retour avec Robin de la Cour des Miracles, l'association qui organise le festival Cabaret Miracle qui va se passer le 2 et le 3 octobre. C'est la deuxième édition en 2026, un festival pluridisciplinaire. Petite présentation des DJ.
1: Ouais, alors les DJ, on a deux DJ invités, entre guillemets, avec un JB Satan donc, qui est assez difficile à classer, qui évolue vraiment dans plein d'esthétiques, qui peut jouer autant du rock que de la musique, que du break, que de la drum and bass. Et donc qui sera invité, qui est Tourangeau. On aura une artiste rennaise qu'on avait reçue l'année dernière à La Riche pour un événement qu'on avait organisé pour notre anniversaire, l'anniversaire du festival de l'Asso, qui elle aussi va plutôt être dans un set vraiment électronique, house progressive. Et ensuite on a des DJ qu'on appelle résidents, des DJ résidents de l'Asso, donc en fait des membres de l'Asso, donc Ishkar, moi-même. Qui va jouer vraiment de la house, des choses un peu plus rapides. On a le collectif Résonance qui sera là, on aura Gigigs et on aura Ascatl. Donc vraiment 4 DJ maison, entre guillemets, des gens qui sont du Serail, qui sont aussi bénévoles. Une bonne quinzaine de personnes maintenant, de membres actifs et actives dans le collectif. On a commencé, on était un peu moins que ça, et c'est vrai qu'on a pas mal élargi les équipes l'année dernière. Donc nous, il n'y a que des bénévoles hein, sur l'organisation de ce festival, il n'y a aucun salarié. On fait tout ça bénévolement, c'est un petit groupe de gens, on va dire autour de la trentaine, qui ont tous et toutes quand même un peu d'expérience dans l'organisation d'événements et qui se sont retrouvés autour de ce projet-là majoritairement et de plein d'autres petits événements autour. Alors sur cet événement-là, on ne sera pas que nous, hein, on aura un peu plus de bénévoles qui viennent nous prêter main forte aussi pendant la durée du montage, du démontage et de l'exploitation. On sera une quarantaine en tout.
0: Petite précision, parce que j'en ai le cirque électrique. C'est quoi ce... Il y a l'électrique à côté.
1: Alors le cirque électrique, c'est une compagnie qui commence à être assez vieille, hein, du côté qui est basée à Paris. Donc, qui ont un lieu fixe à Paris, Porte des Lilas, hein, pour ceux qui connaissent, au-dessus du périphérique parisien. C'est un collectif, compagnie de cirque véritablement, qui a son lieu, qui est aussi une école, hein, une école de cirque à Paris, mais là qui propose et qui produit des spectacles qu'on pourrait qualifier de cirque alternatif. Alors on n'est pas, il n'y a pas de montreur d'ours et de tours. On n'est pas dans le cirque traditionnel, on est vraiment sur un cirque alternatif avec beaucoup d'artistes qui arrivent avec leur numéro, mais un gros fil conducteur aussi sur tout le long du spectacle. On est sur quelque chose d'assez irrévérencieux, d'assez punk finalement sur ce qu'ils proposent.
0: Donc lorsqu'on dit le cirque, c'est vraiment dans le respect de...
1: Non, mais ça reste des gens qui ont une maîtrise absolue aussi de leur discipline, quoi. Que ce soit des gens qui vont faire de la corde ou n'importe, des gens qui ont une grosse maîtrise, un très haut niveau de technicité, mais qui mettent ça au service d'un récit un peu différent de ce qui peut être le cas dans le cirque traditionnel. Mais nous, l'idée quand même, l'objectif, hein, c'est de pérenniser et que ça devienne un événement récurrent et un rendez-vous pour les Tourangeaux et les Tourangelles. Et on ne sait pas ce qui va se passer les prochaines années, on ne sait pas.
0: Mais en tout cas, c'est un festival qui a sa place dans la Touraine, un cabaret miracle dans la plaine de la Gloriette. Est-ce que vous pouvez rajouter quelque chose et aussi nous donner le site internet de la compagnie?
1: Ouais, alors la billetterie justement est en ligne. On invite les gens à prendre leurs billets à l'avance. Alors ce sera aussi possible d'en acheter sur place hein, si ce n'est pas complet, mais c'est vrai que les gens prennent de moins en moins leurs billets à l'avance. Nous, c'est quand même, ça nous rassure beaucoup. En fait, quand on voit que la billetterie décolle, ça change l'ambiance générale aussi au montage. Mmh. Et c'est vrai que c'est rassurant. Donc on invite les gens à prendre leurs billets en avance, surtout que c'est moins cher.
0: On donne le site qu'on peut réserver.
1: Vous pouvez réserver sur lcdmasso.fr.
0: Très bien, merci, bon festival. En tout cas, je rappelle le 2 et le 3 octobre, Cabaret Miracle, la deuxième édition à la plaine de la Gloriette. Merci Robin, et
1: merci
0: à très bientôt
1: beaucoup
0: sur les ondes d'RFL 100. Merci, au revoir.

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0: Bonjour à toutes, bonjour à tous, bienvenue sur RFL 101. On accueille avec grand plaisir Eric.
1: Bonjour Thierry, bonjour à tous et à toutes.
0: Pour sa virgule régulière, donc, qui va nous parler de Cassandra Wilson, donc une très grande chanteuse qui nous a quittés il y a quelques jours. Et puis on fera un petit tour aussi du côté de quelques nouveautés, parce que c'est vrai que les mois de juillet, août et septembre, il y a énormément de disques qui sortent. C'est un petit peu comme la rentrée des livres en librairie début septembre. Donc c'est une toute petite sélection, mais donc ça nous permettra de voir un petit peu ce qui nous arrive chez les disquaires. Donc.
1: Alors qu'on propose le RFL, le Grand Prix RFL comme le Goncourt.
0: Oui, ouais, on pourrait. On réunit un jury.
1: Alors, pour ce qui concerne, on commence peut-être par Cassandra Wilson.
0: Par Cassandra, oui.
1: Donc, c'est une grande chanteuse qui n'a sûrement pas eu le retentissement que son talent méritait. Elle s'était produite au Festival de Jazz en Touraine il y a quelques années. Et avec un comportement de diva, avec une location obligatoire de Rolls-Royce, réception chez Bardet, etc. Puis malheureusement, le concert n'avait pas eu, disons, l'affluence que son talent méritait. Bon, mais c'est comme ça, ce sont les aléas, ouais. Les aléas de la prestation. Ouais. Elle n'était peut-être pas en forme, je ne sais pas, mais c'est dommage de voir partir cette très belle chanteuse. Alors, rapidement, son parcours, elle est née dans une famille tout à fait musicale. Son père était prof de musique et sa mère une grande fan de Motown. Et puis c'était une femme d'une grande personnalité, d'une grande autorité. Elle s'est un petit peu cherchée au départ. J'ai oublié de dire qu'elle est née à Jackson. Jackson, c'est la capitale du Mississippi. Ouais. Et c'est important, elle est née et morte à Jackson. Et Jackson, c'est une fille du Mississippi, Cassandra Wilson. Elle avait d'ailleurs commencé par faire à l'université un montage audiovisuel sur Jazz Goes to Jackson. Et puis elle était à New York. Et là, véritablement, sa carrière a pris ce qui correspondait à sa nature. Elle a rencontré Henry Threadgill. Et puis surtout, Jerry Allen. Et Steve Coleman.
0: Elle fait partie du mouvement, elle y était associée au mouvement M-Bass, en fait.
1: Tout à fait. Et alors, il y a pas mal de gens qui disent qu'elle n'a pas trouvé sa place dans cette musique, ce qui est, oui, vraisemblable. Moi, je pense aussi qu'il y a eu probablement une querelle d'égo parce que Steve Coleman est pas mal de ce côté-là et Cassandra Wilson était féministe avant l'heure, ouais. très militante. Bref.
0: Je pense qu'elle ne devait pas lâcher l'affaire facilement.
1: Bref, ça marchait moyen, disons, avec M-Bass. Elle a entrepris une carrière solo, d'abord dans le label TMS, avec un succès relatif, et puis Blue Note, et là, véritablement, sa carrière a démarré, et avec un très grand succès, qui est, une,

Extrait de New Moon Daughter, c'était Skylark, interprété par Cassandra Wilson. Alors, dans cet article auquel je faisais allusion, du Teen, Cassandra Wilson, dans l'interview, disait « Ce que j'entends avant tout dans la musique, c'est la colonne vertébrale des lignes de basse. » On a pu vraiment le vérifier au travers de l'interprétation que je vous ai proposée. C'est peut-être ce qui explique son relatif manque de notoriété. C'était vraiment une chanteuse musicienne. Je veux dire, elle a une voix qui est un peu comme un saxophone. Et on l'apprécie, ou elle ne conçoit la musique que, pas avec piano, basse, batterie, non, avec d'autres instruments, un instrument, sa voix parmi d'autres instruments. Et ça, c'est ce qui est sa caractéristique.

parallèlement à ça, elle s'est intéressée à beaucoup de genres différents. Et certains disent, j'ai vu dans All Music, elle était qualifiée de caméléon musical pour avoir interprété des thèmes de Joni Mitchell, des Beatles, de Sting, de Bob Dylan aussi. Et puis en même temps, c'est une fille qui prenait des risques. Ce qui n'empêchait pas qu'elle, tout avec cette prise de risque, il y avait de l'hommage à des très grands. Elle a consacré deux albums, un à Billie Holiday et un autre à Miles Davis. À Miles Davis, oui. Alors c'est celui justement de Miles Davis que j'ai retenu. C'est-à-dire qu'on va entendre successivement, d'abord, extrait de Dance to the Drums Again, Melanin Song, où elle joue, elle chante avec en particulier la guitare qui joue un rôle important. Et puis ensuite, Traveling Miles, Someday My Prince Will Come, le tube que vous connaissez sûrement. Donc, hommage à Miles Davis, Cassandra Wilson.

0: C'était deux exemples de la modernité de son chant. D'abord, Melanie Song Dance to the Drums Again, et vous avez pu apprécier le soutien de la guitare, et à l'instant, donc, un jour mon prince viendra, ou si vous préférez, someday my prince will come. On est loin de Blanche-Neige, mais une belle mélodie, ça permet toutes les réussites. Donc cet extrait de l'album Traveling is Mine, alors, c'est simplement pour illustrer l'importance des musiciens dans son chant. C'est, je voudrais citer, parler de l'enregistrement qu'elle a fait avec Jackie Terrasson. C'était probablement une idée de chez Blue Note, comme ces deux artistes qui sont chez Blue Note. Il leur a semblé intéressant de les faire jouer ensemble. Donc elle s'est retrouvée simplement avec piano, basse, batterie. Et quand on écoute le disque, alors il y a Terrasson qui fait son solo, boum, et puis ensuite elle chante. Mais à aucun moment il se retrouve. Alors, à Montluc, à l'occasion d'un concert, j'avais eu l'occasion d'interviewer Jackie Terrasson. Et je lui demande alors, que pensez-vous du disque que vous avez fait avec Cassandra Wilson? Et il s'est penché vers moi et me dit, Cassandra, who? Cassandra qui? Bref, ça s'était pas bien passé du tout. Alors, je voulais terminer par cette virgule, par... Une devinette. RFN n'a prévu aucune récompense au cas où vous le trouveriez, ne serait-ce que parce que la devinette est vraiment très facile. Le sujet, c'est, on rapproche souvent le chant de, je pense que tu en penses, Thierry, de Cassandra Wilson, surtout à Billy Cole ou Betty Carter. Ouais. Et puis...
1: T'en as trouvé une troisième.
0: Oh oui, j'en ai trouvé une troisième. une féministe, une femme engagée, une femme avec une belle voix grave, et que je vous propose d'entendre.

0: La beauté et la nudité du chant de Brogan Bess, interprété par Nina Simone, bien sûr, vous l'avez reconnu.
1: 1958.
0: Oui.
1: C'est dingue.
0: Oui, oui. C'est un vieux disque. Mais la beauté n'a pas d'âge.
1: Ouais, c'est fou. Hein. Oui, moi, tu disais tout à l'heure qu'elle avait. Que tu citais.
0: Abbé Lincoln.
1: Ouais, Abbé Lincoln. Et avant, tu parlais. C'est du titre, je crois, ou qui parlait d'un jazz caméléon. Elle a chanté sur un disque d'un groupe de hip-hop américain, The Roots. Et le batteur de ce groupe, d'ailleurs, lui a rendu un super hommage au moment de sa disparition. Donc là, manifestement, ça avait dû bien se passer entre elle et les musiciens du groupe.
0: Elle est morte. Sa fin de carrière a été assez discrète. Elle est morte à 70 ans, à Jackson.
1: Oui.
0: Dans sa famille, on ne sait pas de quoi elle est morte. Elle a eu une drôle d'évolution. Elle a pas fait la carrière que...
1: Non.
0: C'est
1: vrai, quand on l'écoute sur on va dire la totalité de sa vie musicale, c'est assez étonnant parce que elle chante assez souvent de la même manière finalement, et c'est vrai que c'est peut-être pour ça qu'on la reconnaît. Et en même temps, elle est capable de chanter avec diverses formations musicales et dans des registres un peu différents, quoi. Elle est assez atypique quand même comme chanteuse.
0: Absolument.
1: Et y a de très belles pochettes en plus avec ses... Bon, il faut dire qu'elle était, elle était magnifique.
0: Belle femme,
1: hein.
0: Belle
1: donc, voilà, donc c'était un hommage à Cassandra Wilson. Donc, on va passer à quelques nouveautés. Hein. Je vous disais tout à l'heure qu'il y en a beaucoup qui sortent pendant l'été. Donc moi, j'en ai sélectionné 5, voilà, pour pas non plus encombrer.
0: Faire trop travailler Abdel.
1: Voilà. Après, il va dire, oh non, il faut faire 2 émissions, il faut faire 3 émissions. mais c'est vrai qu'il y a de très belles choses. Hein. Je vais commencer par un guitariste qu'on a déjà passé avec Eric, qui s'appelle Adrien Moignard, notamment sur les disques célébrant Django. On doit en être au 3e volume, je crois. Très beau disque d'ailleurs, qui convoque différents guitaristes comme Chavolo Schmid, comme Adrien Moignard précisément. Là, il sort un disque, un très beau disque qui s'appelle Miroir. Donc, il reprend évidemment le répertoire manouche, mais il le revisite à sa manière, tout en gardant bien sûr l'esprit. Donc, c'est un guitariste qui a joué avec Birelli, avec Rocky Gresset, qu'on avait passé aussi effectivement dans cette série consacrée à Django. Il est effectivement dans la tradition, mais son jeu de guitare est assez contemporain. Dans ce disque, il y a pas mal de standards. Il rend notamment hommage à Babi Crenat, qui a été aussi compositeur. Le morceau que je vais vous proposer s'appelle le rag du menuisier. Donc tout le monde connaît le ragtime. Le rag, c'est la composition, le nom de la des compositions qu'on trouve dans le ragtime, qui est une sorte de musique de marche pseudo-militaire. Et il est accompagné de 3 grands musiciens: Fabricio Nicola Garcia, qui est un très beau contrebassiste, Julien Catio, qui est un guitariste, et Benji Winterstein, qui est aussi un guitariste. Ce morceau s'appelle Le Rag du Menuisier, et c'est le quartet d'Adrien Moignard.

0: Voilà le quartet d'Adrien Moignard, donc un très beau disque Miroir chez Label West, donc label très intéressant aussi, hein, qu'on convoque souvent à Jazz Feeling. Deuxième nouveauté, une très grande chanteuse qu'on a aussi passée plusieurs fois, Cécile McLaurin-Salvant. Qui est alors elle a des racines multiples, Haïti, la Guadeloupe, la Tunisie, elle vit aux États-Unis, enfin bon,
1: caméléon elle aussi.
0: Elle aussi caméléon géographique. Et alors elle a commencé par le chant lyrique, c'est peut-être aussi ce qui lui donne sa caractéristique. Après elle a bossé le jazz vocal à Aix-en-Provence, donc elle est officiellement les franco-états-uniennes. Donc elle a eu pas mal de prix, notamment le concours international de jazz vocal Thelonious News Monk, etc. On parlait de Jackie Terrasson, elle a chanté avec lui aussi et avec Quinton Marsalis, qui est toujours dans les bons coups. Et elle sort un disque là.
1: Et puis elle est sacrée pianiste.
0: Et puis, oui, en plus.
1: Sullivan
0: Fortner, voilà, c'est son pianiste attitré, on va dire, enfin, avec lequel elle tourne le plus, avec lequel elle enregistre le plus. Et là, elle sort un disque qui s'appelle With Every Break I Take. C'est sur un label aussi qu'on passe de plus en plus souvent. C'est le hasard, bien sûr, hein, qui s'appelle Non Such. Et là, c'est une reprise, évidemment, hein, Sophisticated Lady, donc de d'Ellington. Et on va l'entendre sur ce morceau, Cécile McLaurin-Salvant.

Voilà, alors qu'est-ce que vous entendez derrière la voix de Cécile McLaurin-Salvant? C'est un orchestre symphonique néerlandais qui s'appelle Métropole Orchestre. Donc, et la plupart des morceaux du disque sont effectivement essentiellement des reprises. Là, on a entendu des Ellington, c'est des reprises de Strayhorn aussi, Michel Legrand, voire Kurt Weill. Donc pour ce disque de Cécile McLaurin-Salvant, donc une des multiples nouveautés de cet été. On poursuit avec un pianiste espagnol qui est aussi en pleine explosion, qui s'appelle Daniel Garcia. Alors, des pianistes espagnols, on en connaît quelques-uns. Tete Montoliu, évidemment. Chano Dominguez aussi, qu'on a passé sur Jazz Feeling. Mais c'est vrai qu'en France, le jazz espagnol commence à prendre véritablement son essor. Alors qu'en Espagne, ça fait un petit moment que ça a commencé, évidemment. On connaît aussi des labels très intéressants, Fresh Sound par exemple. J'en ai relevé d'autres, Satchmo Jazz, Nuevos Medios, qu'on retrouve aussi sur pas mal de musiciens, et pas forcément des musiciens espagnols d'ailleurs. Donc Daniel Garcia, c'est un gars de Salamanque, donc. Qui est né en 83, il commence par le piano classique, et puis il va être l'élève du pianiste panaméen Danilo Pérez, donc à la Berklee de Boston. Et voilà ce qu'il dit, qui, on va dire, pourrait convenir à beaucoup de musiciens espagnols. Le flamenco et le jazz sont frères, ils ont en commun l'expression de soi, et il va rester évidemment dans cette tradition-là, Daniel Garcia. Après, il touche à tout. C'est quelqu'un qui joue du rock, qui a participé à des disques de musique médiévale, qui joue beaucoup, beaucoup avec des musiciens cubains. Comment dire, les musiciens cubains sont quasiment sur tous ses disques. Et il suit vraiment l'explosion du jazz en Espagne. Aujourd'hui, on recense plus de 700 musiciens professionnels de jazz. Espagnol ou en Espagne. Sans doute quelques musiciens latinos qui en font partie. Il est publié chez ACT, qui est un très très beau label, le label de Lars Danielsson, pour lequel on a une petite préférence avec Eric. Et je vous cite juste trois albums merveilleux, hein, si vous avez l'occasion de les écouter et qui représentent bien ce qu'il expliquait, ce qu'on disait tout à l'heure. Sur l'alliance flamenco et jazz, Travesuras, Wonderland et Via de la Plata. Donc tout ça chez ACT. Là, c'est un disque en solo qui s'appelle The Hero's Journey. C'est un disque un peu d'introspection où il reprend un petit peu toutes ces années récentes pour faire un petit peu le point sur sa musique, sur son jeu de piano. Et je vous propose d'écouter The Ordeal.

0: Le pianiste Daniel Garcia. J'ai l'impression, mais Abdel, tu vas nous dire ce que tu en penses parce que tu connais bien la musique classique espagnole. On a l'impression que c'est une partition pour guitare, en fait, qui est jouée au piano.
1: C'est très intéressant parce qu'il met la technicité et la technique du piano classique au service du jazz. Donc c'est très intéressant aussi. C'est comme du jazz free en fait. C'est une phrase qui tourne sur elle-même.
0: Qui revient,
1: Voilà, donc,
0: oui.
1: Mais c'est très intéressant ce jeu-là qui mêle la technicité de la technique de piano classique au service du jazz. C'est très intéressant à exploiter.
0: À exploiter, oui.
2: Il n'est pas gêné par ses doigts. Hein.
0: Non, pas vraiment. Hein. Il a pas d'arthrose, hein. Manifestement. Tout le disque est de cet ordre, hein, vraiment, c'est un disque magnifique. Et encore une fois, je vous conseille aussi les disques précédents, toujours sur le même label, hein, qu'il a produit. Donc c'est un super pianiste, hein, vraiment, et qui est très très éclectique, tout en restant dans cette alliance flamenco-jazz qu'il évoquait. On passe à... Alors, là aussi un musicien qu'on a eu l'occasion de passer très souvent à la radio, c'est le dernier disque de Jacques Schwarzbart. Donc je ne vais pas revenir sur la biographie de Jacques Schwarzbart. Donc, ses parents... écrivain, voilà, qui a une histoire incroyable. Enfin, rien que le lieu où il est né en Guadeloupe, hein, en 1962, il est né dans un lieu qui s'appelle Abîme. Je trouve que c'est un lieu qui est assez évocateur pour ce saxophoniste qui a commencé, alors très petit, il a commencé par apprendre les tambours antillais, en fait. Les tambours Goka notamment, et il garde toujours ça en lui au niveau de sa musique et au niveau de ses productions. Il a étudié le sax à la Berklee de Boston aussi, et il en est devenu prof d'ailleurs, puisqu'actuellement il est professeur à cette université. Et si vous allez sur le site de la Berklee, vous verrez la programmation de Jacques Schwarzbart, donc la programmation de pour ses cours en fait, et les commentaires qu'il fait au niveau de ses objectifs, on va dire, pédagogiques avec ses élèves. C'est assez intéressant. C'est assez intéressant à lire pour voir dans quelle démarche il se situe. Alors c'est un point commun avec Daniel Garcia, à la fois d'un côté on avait flamenco et jazz, là on a musique traditionnelle antillaise et jazz.
2: Et puis il a joué aussi avec Roy Hargrove. Dans le RH Factor, là, c'était une dimension encore différente.
0: Ouais. Et quand on avait fait un petit clin d'œil sur Roy Hargrove, d'ailleurs, je crois que sur un des morceaux que tu avais proposé, il était dessus, quoi. Et alors par rapport à son approche, je voudrais juste vous dire ce qu'il en disait lui-même, donc sur cette alliance. Mon approche du Goka Jazz consiste à trouver et explorer les lieux de rencontre du jazz et de la musique Goka, les décomposer et les modeler à ma façon. J'utilise les 7 rythmes fondamentaux du Goka et les gammes des chansons traditionnelles pour les reformer en nouvelles mélodies qui épousent un langage harmonique complexe fondé sur le jazz moderne et la musique impressionniste. Donc, propos de musicien qui manifestement maîtrise son sujet. Alors ce dernier album là s'appelle Résistance, il est publié chez Caisson, en deux mots, hein. Résistance, donc ça évoque, on est obligé de reparler un tout petit peu de son père, André Schwarzbart, donc ça évoque la période résistante de son père, donc en France, avant son arrestation en 1944. Et donc c'est un disque qui est extrêmement dynamique, en fait. Il y a très belles mélodies, mais il y a énormément de rythme. C'est très festif, et c'est vraiment un disque qui est dédié à la résistance, à la liberté. Pour préciser, Schwarzbart donc vit à New York, donc il s'est pris évidemment comme tous les musiciens de jazz quasiment, de plein fouet la double arrivée de Trump au pouvoir, et donc la résistance qui s'en est suivie, auquel il participe pleinement. Il est accompagné de l'ancien bassiste de Cassandra Wilson, Reggie Washington, ça nous permet de faire le lien avec la présentation d'Eric tout à l'heure, et d'un batteur, super batteur, Arnaud Dolmen, donc, qui de temps en temps n'hésite pas à chanter. Donc le morceau que je vous propose s'appelle, comme l'album d'ailleurs, Résistance, et c'est Jack Schwarzbart au saxophone.

saxophone, donc basse et batterie, donc pas d'instrument harmonique. Ça nous rappelle des premiers trios de Sonny Rollins, notamment. Et il explique ça très bien, d'ailleurs, Jacques Schwarzbart. Il dit « Les instruments harmoniques enferment souvent les improvisateurs dans un cadre d'accords prédéterminé. Leur absence ouvre un espace de folie supplémentaire. » Qu'il exploite parfaitement donc avec ses camarades Reggie Washington donc, et Arnaud Dolmen. On termine par une découverte, en ce qui me concerne, d'une batteuse polonaise qui s'appelle Dorota Piotrowska, qui est installée aux États-Unis aux États-Unis entre le 2010 et 2018 et qui est retournée en Pologne après. Et elle a formé un groupe qui est assez étonnant, un orchestre qui s'appelle Sound Circle, donc qui est très polyvalent et qui est assez unique en Europe, puisqu'on trouve des musiciens des États-Unis, de Pologne, dont elle-même, du Liban, de Cuba, de Norvège et de Turquie. Et elle avait été interviewée par Citizen Jazz, elle disait tout récemment, là, le 13 septembre, ce projet est la mosaïque musicale que j'avais imaginée il y a des années. Donc c'est pas vraiment de la fusion, c'est plutôt un échange entre toutes ces cultures, avec beaucoup d'improvisation. Il y a un petit peu de musique écrite, mais beaucoup d'improvisation. Et aussi, encore une fois, une union avec les musiques traditionnelles, donc des différents musiciens qui jouent avec elle. Je vous propose d'écouter Cambria, donc sur ce disque qui s'appelle Voices of Human Consciousness.

0: Voilà, le pianiste s'appelle Tarek Yamani et la chanteuse qu'on a pu entendre, Sanem Khalfa. Donc voilà, un beau disque à découvrir. La pochette a été réalisée par un artiste surréaliste polonais, bon, qui peut être soumise à débat. Mais voilà, c'est vraiment un disque particulièrement intéressant et c'est probablement une batteuse dont on risque de reparler dans quelques temps.
1: Piotrowska, c'est le nom de la
0: Dorota
1: batteuse.
0: Piotrowska.
1: C'est le nom de la batteuse.
0: C'est le nom de la batteuse.
1: D'accord.
0: Ouais. Batteuse polonaise. Donc voilà, bah, c'était quelques aperçus de tout ce qui a pu sortir depuis le mois de juin. Et on aura peut-être l'occasion d'ailleurs de représenter d'autres disques en fonction des thématiques qu'on abordera donc dans nos émissions futures.
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0: Sur RFL 101.
1: Avec Abdel, la technique.
0: Oui.
1: Merci.
0: Et au conseil musicologique.
1: Merci,
0: si,
1: Abdel.
0: Quand même. Merci Eric pour ta venue.
1: Avec plaisir. Bonjour à tous.
0: Et puis, bah, une prochaine.

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0: Alors, je suis en compagnie de Michel Boiron, la biographe de Ferdinand Dubreuil. Bonjour Michel.
1: Bonjour.
0: Alors, on va rappeler les dates de Ferdinand Dubreuil. 1894-1972. Et alors là, nous sommes devant les fresques de l'amphithéâtre Velpeau, anciennement. L'art au service de la science et de l'humain. Alors, comment Ferdinand Dubreuil parvient-il à travers ces fresques de l'amphithéâtre qui sont venues maintenant dans l'université de médecine à concilier cette rigueur scientifique de la médecine avec une représentation profondément humaine du patient et du soin?
1: Ferdinand Dubreuil est un artiste réaliste qui, pour faire donc cette fresque, quand on lui a commandé, a suivi le chirurgien Guillaume Louis, puisque c'est lui qu'on voit sur la fresque. Il l'a suivi dans la salle d'opération, il l'a suivi au lit du malade, il a suivi les étudiants. Donc Ferdinand Dubreuil a voulu s'imprégner de l'atmosphère qui règne donc au sein de cet environnement médical. Et donc et c'est comme ça qu'il s'est... son grand humanisme a pu se réaliser, la grande sensibilité de Ferdinand Dubreuil. Il est très très sensible.
0: Et alors on n'a pas dit pourquoi ces œuvres ont-elles été installées dans la faculté de médecine?
1: Alors elles ont été installées dans la faculté de médecine dans les années, la commande a eu lieu dans les années 1937. Avec le professeur Guillaume Louis, qui était à l'époque directeur de l'école de médecine. C'était un chirurgien. Mais le contact entre les deux s'est fait par l'intermédiaire des anciens combattants. Tous les deux ont fait la Grande Guerre. Ferdinand Dubreuil donc, avait 20 ans en 1914. Et Guillaume Louis, lui, en tant que chirurgien, allait sur le front dans une ambulance chirurgicale. Et quand ils se sont retrouvés à Tours, ce sont ces associations d'anciens combattants qui ont fait qu'ils se sont connus et que par amitié, Ferdinand Dubreuil donc, a eu envie de faire cette fresque.
0: Et alors, que nous apprennent ces fresques sur la médecine de l'époque?
1: Alors, sur la médecine de l'époque, on voit les étudiants en salle de dissection, bien penchés
0: sur l'autopsie, le cadavre.
1: Ouais. On voit au milieu donc, la salle de chirurgie, avec donc, tout ce qu'il faut, le sialytique de l'époque, les médecins bien protégés, avec leur casaque, leur bonnet. Et puis la bonne sœur au fond, parce que c'était l'époque où il y avait les bonnes sœurs qui régnaient, donc qui étaient infirmières à l'hôpital, parce que là on est à l'hôpital. Et puis à droite, c'est assez original, parce qu'on les voit donc au lit du malade. C'est la leçon clinique de Paul Guillaume Louis qui va donc à l'hôpital voir ses patients, en fait, les patients qu'il a opérés. Donc on repère bien les étudiants qui prennent des notes, un autre qui lit. Et puis le professeur Guillaume Louis, qu'on reconnaît bien avec sa petite moustache blanche, qui donc est penché sur son patient.
0: Et en quoi ces fresques rendent-elles le savoir médical plus accessible?
1: Parce que tout simplement, parce que Ferdinand Dubreuil a dessiné ce qu'il a vu, a dessiné la pratique. Et c'est intéressant à l'époque de voir comment on pratique la médecine, comment les étudiants se penchent sur comment les étudiants donc apprennent l'anatomie en disséquant en fait les cadavres.
0: L'art vraiment permet d'humaniser cette médecine à travers ces fresques.
1: Oui, tout à fait, puisque c'est des gens, enfin, des médecins.
0: Il y a presque des émotions dans les relations humaines.
1: Tout à fait.
0: Hein, on voit.
1: Il y a du sentiment qui passe, l'humilité aussi vis-à-vis de tout ce qu'ils font, hein, à la fois en dissection et puis en salle d'opération. Un environnement, certaines

0: meubles, il la voyait très régulièrement, et cette fresque a été détruite, si bien qu'on était content dans les archives de la famille Dubreuil de retrouver ses esquisses, parce qu'on n'avait plus qu'une photo en noir et blanc du fond de l'amphi, et donc les esquisses qui sont au quart de leur dimension, en fait. Il faut le multiplier par 4. Pour avoir les dimensions réelles.
1: C'est à la fois. C'est une vraie œuvre artistique et à la fois un document historique.
0: C'est ça, tout à fait, par rapport à. Oui, c'est un pan d'histoire de la faculté de médecine. Ce que les étudiants peuvent aussi, les jeunes qui sont là à la fac, peuvent comparer avec ce qu'on a maintenant.
1: Hein, oui,
0: les ustensiles, les vêtements de chirurgie, le ciel. Enfin, tout. Ils peuvent vraiment comparer, voir l'évolution de la
1: technique. Oui, ça apporte aux étudiants.
0: Oui, ça apporte, ça leur donne une histoire, un fondement fait par rapport à leur faculté et à leurs études.
1: Mais oui, parce qu'elles permettent aussi de faire dialoguer la médecine, l'histoire. Et l'art, grâce à Ferdinand Dubreuil.
0: Il était très, très proche. Il a beaucoup travaillé avec les chirurgiens. Il a travaillé avec un chirurgien qui est aussi à Montluçon. Il a une certaine humanité qui fait qu'il rencontre beaucoup de personnes, qu'il est très sensible. Et ça me fait penser qu'il est aussi portraitiste. Et qu'un portraitiste, tout de suite, capte l'essentiel de la personne qu'il dessine. En ça, il était très fort.
1: Alors, on peut peut-être citer la phrase de
0: Roland Angerand, qui est de Saint-Cyr-sur-Loire, qui était un ami proche de Ferdinand Dubreuil et qui, à l'époque, dans la Nouvelle République, c'était après la guerre, parce qu'il faut. Donc, il dit, Roland Angerand, il dit que quand le bistouri entaille les chairs, le crayon trace avec précision. Effectivement, il y a une relation entre le bistouri du chirurgien.
1: Et le crayon
0: de Ferdinand Dubreuil. Mais il faut savoir, cette fresque a été commandée dans les années 37-38, et le projet a été arrêté à cause de la guerre de 40. Mmh. Et c'est seulement 10 ans après que Ferdinand Dubreuil a pu faire sa fresque, et elle a été inaugurée en 1947. Donc il y a vraiment un trou de 37 à 47, en fait, où il y avait d'autres priorités que de faire des dessins et des fresques dans les amphithéâtres. Il y avait la misère, la guerre et les anciens combattants de la guerre de 14, les anciens combattants de 40. Et
1: Mais le message a pu être transmis aux futurs médecins dans les années 50, quoi. Le message est passé.
0: Il y a une inauguration de les fresques. Les fresques dans l'amphithéâtre ont été inaugurées de la leçon solennelle à la rentrée de la faculté de médecine.
1: D'accord.
0: Avec le professeur Aron. C'est le moment où le professeur Guillaume Louis a laissé ses fonctions de directeur au professeur Aron.
1: Et le professeur Aron était un centenaire, je crois.
0: Oui.
1: Il a vécu 103 ans.
0: Oui, il a tenu la faculté de médecine.
1: Oui, on peut annoncer les futures conférences que vous allez faire, Michel.
0: Les visites commentées et les conférences.
1: On peut dire la prochaine.
0: 14, 17 et 23.
1: Alors, 14... septembre, 17 et 23 septembre pour les visites guidées.
0: Et puis une session de conférences, de trois conférences qui vont donc expliquer, approfondir ces fresques. Une qui va les décrire, une autre conférence qui va parler des amphithéâtres, l'origine des amphithéâtres d'anatomie, comment se passait à l'époque l'enseignement de l'anatomie dans les amphithéâtres.
1: Et là, ça se passera à la faculté,
0: de médecine, oui, de la faculté.
1: Dans le hall.
0: D'accord. Dans un amphithéâtre.
1: Très bien. Un grand merci.
0: Merci beaucoup.
1: Au revoir.
0: Venez tous.

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